0: слушай.
1: Кто-то помог.
0: Connaissez pas bien la Chine, monsieur, bonisseur de la batte.